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1: Bonjour à toutes et à tous et bienvenue dans les actualités francophones de l'après-midi sur Radio Vanuatu. Je suis Marie-Laure Ludvaun, ravie de vous accompagner pour ce point sur l'actualité en français. Politique, le gouvernement consulte les leaders de l'indépendance sur les îles Matthew et Hunter. Le premier ministre, l'honorable Chotam Napat, rencontrera aujourd'hui les leaders historiques de l'indépendance afin d'évoquer les prochaines démarches du gouvernement concernant les îles Matthew et Hunter. Cette réunion intervient après l'absence d'accord entre le Vanuatu et la France sur ce dossier. À l'issue de la rencontre, le Premier ministre présentera aux médias les décisions et les prochaines étapes envisagées. Sécurité routière, entrée en vigueur du système de points sur les permis. Le ministère des Travaux publics confirmait que le règlement mettant en place le système de points sur les permis de conduire sera publié au mois d'août. Une fois signé par le ministre compétent, ce règlement précisera les infractions et les pénalités applicables aux conducteurs qui enfreignent le code de la route. Parmi les infractions concernées figurent notamment l'arrêt d'un bus en dehors des arrêts autorisés, les demi-tours interdits ou encore le franchissement de voies par les poids lourds. Économie, un forum public-privé pour renforcer l'attractivité des investissements. Un forum réunissant les représentants du gouvernement et du secteur privé s'est tenu afin d'examiner les moyens d'améliorer les services destinés aux investisseurs. L'objectif est de renforcer l'attractivité du Vanuatu et de favoriser de nouveaux investissements au bénéfice du développement économique du pays. Société, le désengagement des jeunes au cœur des préoccupations. Le désengagement des jeunes dans les communautés reste une source d'inquiétude pour de nombreux habitants. Lors de l'émission Talkback Show de VBDC News, un parent a souligné que les îles offrent de nombreuses opportunités économiques pour les jeunes. De son côté, un jeune participant a estimé que ces difficultés trouvent souvent leur origine au sein des familles et que les parents ont un rôle essentiel à jouer. Justice, la nouvelle prison de Port-Vila est achevée. Le nouveau centre correctionnel de Port-Vila, construit pour un coût d'environ 300 millions de vatu, est désormais achevé. Son inauguration officielle est prévue au cours de cette semaine. Actualité internationale, Donald Trump propose une contrôle renforcée du détroit d'Ormuz. Le président américain Donald Trump a annoncé vouloir renforcer le contrôle des États-Unis sur le détroit d'Ormuz, une voie maritime stratégique pour le transport mondial du pétrole. Il propose également d'imposer une redevance aux navires qui empruntent cette route afin de financer les opérations de sécurité. Cette annonce, faite dans un contexte de tension avec l'Iran, suscite des interrogations sur sa conformité au droit international et ses possibles conséquences sur le commerce mondial. Côté sport, le directeur général de la Vanuatu National Youth Authority estime que le sport constitue un levier important pour le développement économique du pays. Selon lui, il contribue également à l'identification et à la formation des futurs talents sportifs nationaux. Et pour clore ce bulletin, la météo. Le temps sera marqué par quelques passages nuageux, du vent et de brèves averses possibles sur l'ensemble de l'archipel. Des vents de secteur sud-est, faibles à modérés, localement assez soutenus, souffleront sur le pays. Température maximale 24 degrés Celsius au sud et 26 au nord, minimale cette nuit 14 degrés Celsius au sud et 21 au nord. Et voilà qui conclut ce bulletin d'information francophone. Merci de votre écoute et excellente après-midi à toutes et à tous.

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